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1: C'est donc un Laissez-vous tenter spécial à plus d'un titre que nous vous proposons ce matin, un peu comme on l'avait fait il y a un an et demi, hein, avec Leonardo DiCaprio. Nous vous avons proposé de passer une demi-heure en compagnie d'une des grandes stars masculines d'Hollywood. Aujourd'hui, c'est une star féminine que nous avons. Les Accusés, Le Silence des Agneaux, Panic Room, entre autres. C'est...